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ils m'ont pas le travail, hein. Bon, il faisait chaud, attends. Quand j'arrivais là, il y avait un grand trou dans la terre. Et dans ce trou, il y avait mon père, Chulbe et Carrière. Et trois manches chevelues qui n'étaient pas étrangers non plus du matin. Et le matin, on a regardé là-dedans, les... oh, il faisait chaud. Le chemise était étrange.